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0: 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Je crois qu'elle n'a pas encore osé prévenir ta sœur. 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
1: Hier soir, j'ai oublié de te parler d'un truc important. Est-ce que tu peux m'appeler? Dès que tu te réveilles, à n'importe quel moment. Ouvrez la parenthèse, important, mais pas grave. Fermez la parenthèse, je t'embrasse.

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1: N'oublie pas qu'on dîne chez ma sœur, si tu peux t'occuper du vin, tu seras mon cœur, car je risque d'être crack. 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
1: Le mec du Cap passe entre 7h15 et 9h15, tâche de te réveiller. En plus gros, d'une langue différente, un truc qui n'a aucun rapport, style numéro de passeport.
0: À payer EDF, Orange, abonnement canal, plus le cadeau commun pour mon frère le week-end prochain. Je trouve plus le chéquier, c'est toi qui l'as, non? Si oui, mets-le en évidence, dans le salon.
1: La réunion est à 19h30, précise à l'école. 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
0: Casser 3 œufs, ajouter 1 demi-litre de lait, incorporer 100 grammes de farine progressivement. Ajouter d'un seul coup 50 grammes de matière grasse, tu mets moitié beurre, moitié margarine, et tu mélanges.
1: Code réservation QWXXCJ, mot de passe Casablanca, départ Orly 9h47, retour le 23 à 7h15, arrivée Paris 11h03, Charles de Gaulle, terminal 3.
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1: D'une écriture différente, de papier en tête, FXOR 75 LP, une gélule 3 fois par jour. Après Zolam, 0,50 mg, 6 prises par jour maximum. Puis une signature informe, suivie d'un caducé.
0: Je te rappelle que tu as un fils qui va à l'école tous les matins et qui aimerait bien prendre le petit déjeuner avec son père de temps en temps. Salut.
1: La visite est à 16h, il y a encore plein de trucs à toi dans le bureau du fond. Tu veux sans doute les récupérer. Appelle-moi. Mon nouveau numéro, 06 62 73 49 63.
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disent que dans le féminin, le gland du clitoris et le corps du clitoris sont décrits comme encapuchonnés. Il est écrit que le prépuce, à la base du gland,

prolongeant dans deux corps érectiles, appuyés contre l'os pubien. Ces deux corps ne sont pas visibles. L'ensemble est une zone érogène intense qui irradie tout le sexe en en faisant un organe impatient au plaisir. Elle le compare au mercure, aussi appelé vif argent, pour sa promptitude à se disséminer, à se propager, à changer de forme. Elles disent qu'étant porteuses de vulve, elles connaissent ce qui les caractérise. Elles connaissent le mont, le pénil, le pubis, le clitoris, les nymphes, les corps et les bulbes du vagin. Elles disent qu'elles s'enorgueillissent à juste titre de ce qui a longtemps été considéré

aux deux valves d'un coquillage. Elles disent que la face cachée des nymphes a été comparée à la pourpre de Sidon, au corail des tropiques. Elles disent que la cyprine a été comparée à l'eau de mer, iodée, salée. Elles disent qu'elles ont trouvé des inscriptions sur des murs de plâtre où des vulves ont été dessinées, comme les enfants dessinent les soleils, avec de multiples rayons divergents. Elles disent qu'il a été écrit que les vulves sont des pièges, des étaux, des tenailles. Elles disent que le pénil a été comparé à la proue d'un bateau, à son étrave au peigne d'un coquillage. Elles disent que les vulves ont été comparées

Il y a aussi les légendes, où les jeunes femmes ayant dérobé le feu, leurs vulves en ont été les porteuses. Il y a l'histoire de celle qui s'est endormie 100 ans pour s'être blessée le doigt à son fuseau, le fuseau étant donné pour le symbole du clitoris. À propos de cette histoire, elles font beaucoup de plaisanteries sur la maladresse

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des feux de nez, tout ça. Non, je déconne. Enfin, je déconne, oui et non. Parce que moi, faire la bouffe, c'est pas mon truc, non. Moi, c'est plutôt le pognon. Enfin bon, y a pas que le blé dans la vie non plus, hein. Faudrait peut-être pas l'oublier, y a aussi les petits culs. Les petits culs, toujours les petits culs. Les petits culs.

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